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2: Salut tout le monde, excellent réveil, bon samedi matin avec Active, il est 7h, je vous prépare Bruno Mars avec Grenade. Avant de retrouver Bruno Mars, on fait un petit tour du côté de la météo. Et toujours très chaud notre samedi, alors ça baissera bientôt, pas de panique. Mais en attendant, eh bien, on aura du soleil et ces chaleurs caniculaires avec des températures de 23 à 24 degrés pour ce matin et jusqu'à 40 degrés cet après-midi à Villars, Renaison, Saint-Galmier et Saint-Thé. Belle matinée, bon réveil tout le monde avec Active. C'est parti pour vos hits avant Maeva, c'est Bruno Mars avec Grenade.

0: Eva avec Jour Meilleur sur Active. Salut tout le monde, ravi de vous retrouver, ravi de vous accompagner dans les matins Active. On se réveille tous ensemble, bonnes vacances hein, si c'est pour vous, voilà le début officiel des grandes vacances, bon week-end pour les autres et bon courage si vous êtes en train de travailler. 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Chaque jour sur Active on vous fait découvrir une adresse, mais pas que, on vous offre aussi 60€ de bons repas à partager avec la personne de votre choix. Alors les gourmands et les gourmandes qui nous écoutent, n'oubliez pas de jouer avec nous à partir de la semaine prochaine. Nous, on continue de se réveiller, accompagné par tous les hits de la Loire et Temper City avec Self Aware sur Active. Bienvenue.
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1: C'était Elena et Summer Body sur Active, la radio de la Loire. Bon réveil à vous, à la fraîche, on en profite. Julien Lib dans un instant, le jeu. Et Naika maintenant, c'est One Track Mind.
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0: Active, la radio de la Loire, et Julien Libre avec le jeu. Passons à l'éphéméride. Nous sommes le 27 juin aujourd'hui. Bonne fête à vous les Fernands et les Fernandes. Si c'est votre anniversaire, joyeux anniversaire à vous. Sachez que vous êtes nés eh bien, le même jour qu'Isabelle Adjani. Elle a 71 ans, que Tobey Maguire, Mr. Spider-Man. Il a 51 ans et il a 47 ans aujourd'hui. Benoît Power, le chanteur du groupe Kyo, du côté eh bien, des événements. Ça s'est passé en 2017. Facebook qui franchissait le cap des 2 milliards d'utilisateurs. On est aujourd'hui à plus de 3 milliards. On poursuit notre matinée avec l'horoscope qui arrive dans quelques instants. Le taroscope de Céline et Tame Impala avec Dracula. Bougez pas.
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temps maintenant de retrouver la tendance de votre journée de ce samedi 27 juin. Signe par signe, nous débutons avec les béliers. Laissez entrer plus de fantaisie dans votre quotidien. Ouvrez-vous davantage à la vie sociale afin de vous enrichir. Les taureaux, vous parviendrez doucement à lâcher prise sur les imprévus de la vie. Vous vous faites une raison, ce n'est pas dommage. Les gémeaux, une personne sérieuse de votre entourage vous aidera à stabiliser et à harmoniser votre quotidien. Les cancers, si vous êtes en totale adéquation avec vous-même, le partage est une valeur noble. Lion, l'honnêteté et la droiture sont de mise. Vos partenariats doivent être basés sur la loyauté et la durabilité. Les vierges, vous allez prendre conscience de certaines choses vous concernant, de vos besoins, de votre rythme. Vous vous éveillez. Les balances, suite à un changement radical, vos accords et vos choix se renouvelleront d'une manière très positive. Les scorpions, prenez le temps d'écouter vos intuitions, de sonder votre cœur, car il n'y a jamais d'erreur lorsqu'on choisit ses vibrations.

0: offre d'adaptation concernant votre travail. Investissez-vous et privilégiez l'analyse. Les poissons pour terminer. Pour avancer plus loin, entourez-vous des bonnes personnes et osez co-créer avec l'univers afin de voir vos espoirs naître. Et on termine ce taroscope avec notre phrase du jour signée François Mauriac. Il ne sert de rien à l'homme de gagner la lune s'il vient à perdre la terre. Belle journée avec Active.
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1: Nouvelle heure pour votre réveil, bon samedi matin avec Active, 8h, on vous prépare Justin Timberlake et Can't Stop the Feeling. Avant de retrouver la météo, détour par les infos, toute l'actu maintenant à 8h et c'est avec Boris Blais, bonjour.
2: Bonjour à tous. Le département de la Loire, désormais placé en vigilance rouge canicule, face à des températures proches des 40 degrés, la préfecture vient d'activer un centre opérationnel pour coordonner les secours et les services de santé. Les maraudes auprès des personnes les plus vulnérables ont été renforcées. À Marseille, un enfant de 18 mois a perdu la vie après avoir passé plusieurs heures dans une voiture exposée à la chaleur. L'enfant a été retrouvé en arrêt cardio-respiratoire sur le parking de la faculté de médecine. Le parent aurait quitté son véhicule en oubliant sa présence. Canicule oblige, le rallye Saint-Étienne-Forêt est annulé. La décision a été prise en raison du passage en vigilance rouge. Les autorités ont notamment interdit toute compétition sportive entre 13h et 21h, ainsi que la circulation de véhicules de course dans le parc du Pilat. Pourtant, au programme de l'épreuve, les organisateurs n'excluent pas un possible report d'ici la fin de saison. Maintenu, en revanche, les championnats de France de natation. La compétition débute aujourd'hui à la piscine Raymond Sommet avec des brumisateurs et près d'une cinquantaine de points de vigilance mis en place face aux fortes chaleurs pour assurer des conditions supportables en tribune, tout en maintenant une eau conforme pour les nageurs. Et de son côté, la CGT Éducation 42 demande la fermeture des établissements scolaires. Le syndicat dénonce un manque d'anticipation des autorités alors que les fortes chaleurs étaient prévisibles. Selon ses représentants, les conditions d'apprentissage sont trop dégradées. La CGT appelle désormais à des investissements durables pour adapter les écoles aux épisodes de chaleur. Dans le Forêt, 8 personnes ont été interpellées après une enquête ouverte pour mauvais traitement d'animaux. Parmi elles, un vétérinaire, un entraîneur hippique et son épouse, jugés le 22 octobre prochain à Saint-Étienne. Ils sont poursuivis pour exercice illégal de la médecine animale, administration de substances nuisibles et obtention illicite de médicaments. En attendant leur procès, les 3 suspects sont placés sous contrôle judiciaire avec interdiction d'exercer. La Coupe du Monde de football, l'équipe de France s'est imposée largement face à la Norvège, 4 buts à 1 hier soir. Déjà qualifiés, les Bleus terminent premier du groupe I, grâce notamment à un triplé d'Ousmane Dembélé, auteur d'une prestation exceptionnelle. Désiré Doué a scellé la victoire dans les dernières secondes. La France affrontera les 16e de finale mardi soir à New York.
1: Merci Boris. Nous passons maintenant à la météo, la tendance chaude de notre journée. Vous l'avez compris, en ce samedi, il n'y aura aucun changement, beau et chaud, avec quelques rafales de vent par moment et par endroit dans les 45-50 km/h. Ça ne soufflera pas du frais, mais toujours du chaud, puisque les températures sont toujours caniculaires. 23-24 pour ce matin et jusqu'à 47 après-midi à Savigneux, Sorbier, Moron-les-Bains et Saint-Étienne. Bon réveil, bon samedi, bel été et surtout bonnes vacances si vous avez la chance d'en profiter. Retour de tous les hits de la Loire avec Calvin Harris, Sam Smith dans quelques minutes et Justin Timberlake et Can't Stop the Feeling.

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0: Belle matinée, bon samedi sur Active avec Calvin Harris, Sam Smith, c'était Promises. 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Retour en force pour Stromae accompagné de Tovlo avec des fleurs sur Active.
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Daisy avec Parker, l'éphéméride du jour. Nous sommes le samedi 27 juin aujourd'hui. Bonne fête au Fernand et aux Fernandes. Des anniversaires de personnalités, ça va aller plutôt vite. Il n'y en a que trois. Isabella Gianni, 71 ans, 51 ans pour Toby Maguire et Benoît Power. Vous savez, c'est le chanteur du groupe qui

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0: mode sélection Gold Active avec Britney Spears et Oops, I Did It Again. Avant 9h, Jérémy Frérot, revoir sera là.
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0: Et il est temps maintenant de retrouver la tendance de votre journée de ce samedi 27 juin. Signe par signe, nous débutons avec les béliers. Laissez entrer plus de fantaisie dans votre quotidien. Ouvrez-vous davantage à la vie sociale afin de vous enrichir. Les taureaux, vous parviendrez doucement à lâcher prise sur les imprévus de la vie. Vous vous faites une raison, ce n'est pas dommage. Les gémeaux, une personne sérieuse de votre entourage vous aidera à stabiliser et à harmoniser votre quotidien. Les cancers, si vous êtes en totale adéquation avec vous-même, le partage est une valeur noble. Lion, l'honnêteté et la droiture sont de mise. Vos partenariats doivent être basés sur la loyauté et la durabilité. Les vierges, vous allez prendre conscience de certaines choses vous concernant, de vos besoins, de votre rythme. Vous vous éveillez. Les balances, suite à un changement radical, vos accords et vos choix se renouvelleront d'une manière très positive. Les scorpions, prenez le temps d'écouter vos intuitions, de sonder votre cœur, car il n'y a jamais d'erreur lorsqu'on choisit ses vibrations.

0: adaptation concernant votre travail. Investissez-vous et privilégiez l'analyse. Les poissons pour terminer. Pour avancer plus loin, entourez-vous des bonnes personnes et osez co-créer avec l'univers afin de voir vos espoirs naître. Et on termine ce taroscope avec notre phrase du jour signée François Mauriac. Il ne sert de rien à l'homme de gagner la lune s'il vient à perdre la terre. Belle journée avec Active.
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1: Tous les hits de la Loire sont là pour une nouvelle heure sur Active. 9h, bon samedi. Ed Sheeran, Justin Bieber, I Don't Care. La météo en approche et détour par les infos, l'essentiel de l'actualité de ce samedi à 9h avec Boris Blais. Bonjour Boris.
2: Bonjour à tous. Le département de la Loire, désormais placé en vigilance rouge canicule. Face à des températures proches des 40 degrés, la préfecture vient d'activer un centre opérationnel pour coordonner les secours et les services de santé. Les maraudes auprès des personnes les plus vulnérables ont été renforcées. À Marseille, un enfant de 18 mois a perdu la vie après avoir passé plusieurs heures dans une voiture exposée à la chaleur. L'enfant a été retrouvé en arrêt cardio-respiratoire sur le parking de la faculté de médecine. Le parent aurait quitté son véhicule en oubliant sa présence. Canicule oblige, le rallye Saint-Étienne-Forêt est annulé. La décision a été prise en raison du passage en vigilance rouge. Les autorités ont notamment interdit toute compétition sportive entre 13h et 21h, ainsi que la circulation de véhicules de course dans le parc du Pilat. Pourtant, au programme de l'épreuve, les organisateurs n'excluent pas un possible report d'ici la fin de saison. Maintenu, en revanche, les championnats de France de natation. La compétition débute aujourd'hui à la piscine Raymond Sommet avec des brumisateurs et près d'une cinquantaine de points de vigilance mis en place face aux fortes chaleurs pour assurer des conditions supportables en tribune, tout en maintenant une eau conforme pour les nageurs. Et de son côté, la CGT Éducation 42 demande la fermeture des établissements scolaires. Le syndicat dénonce un manque d'anticipation des autorités alors que les fortes chaleurs étaient prévisibles. Selon ses représentants, les conditions d'apprentissage sont trop dégradées. La CGT appelle désormais à des investissements durables pour adapter les écoles aux épisodes de chaleur. Dans le Forez, 8 personnes ont été interpellées après une enquête ouverte pour mauvais traitement d'animaux. Parmi elles, un vétérinaire, un entraîneur hippique et son épouse, jugés le 22 octobre prochain à Saint-Étienne. Ils sont poursuivis pour exercice illégal de la médecine animale, administration de substances nuisibles et obtention illicite de médicaments. En attendant leur procès, les 3 suspects sont placés sous contrôle judiciaire avec interdiction d'exercer. La Coupe du Monde de football, l'équipe de France s'est imposée largement face à la Norvège, 4 buts à 1 hier soir. Déjà qualifiés, les Bleus terminent premier du groupe I, grâce notamment à un triplé d'Ousmane Dembélé, auteur d'une prestation exceptionnelle. Désiré Doué a scellé la victoire dans les dernières secondes. La France affrontera les 16e de finale mardi soir à New York.
1: Merci beaucoup Boris. Pour la météo du jour, eh bien écoutez, toujours cette grande chaleur, ce joli soleil. Un petit peu de vent quand même va souffler aujourd'hui par moment. Et les températures caniculaires sont toujours là avant que ça baisse la semaine prochaine. Eh bien on aura aujourd'hui 22-23 degrés pour ce matin et jusqu'à 39-40 degrés cet après-midi à La Talaudière, Saint-Marcellin-en-Forêt, Saint-Et et Saint-Jean-Bonnefonds.

0: va très bien ici chez vous sur Active, la radio de la Loire. Jennifer Lopez, Save Me Tonight. À lundi, ils seront de retour. 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Les idées sorties, on en discute avec Alexandra Châtelard et l'Active Agenda et nous écouterons Louane avec Conduire sur Active.
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0: Morceau qui est resté numéro 1 du top 50 pendant 5 semaines consécutives au cours de l'été 1996. C'était les Fugees avec Killing Me Softly dans notre sélection Gold Active. J Balvin dans un instant, Morado, et puis vos idées sorties. On jette un petit coup d'œil maintenant à l'Active Agenda avec Alexandra Châtelard. Bonjour.
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2: Salut à tous. D'abord, direction Marcoux pour une descente de caisse à savon ce dimanche à partir de 8h. Le comité des fêtes de la commune vous donne rendez-vous route de Gouttrelle. Au programme, un parcours d'un kilomètre, une buvette.

0: De retour dans la commune, à la nuit tombée, laissez-vous emporter par les souvenirs en plein air au pied des vignes du vieux prieuré et sur une scène de 1500 mètres carrés à l'étang de Boiron. Ce sera tous les jeudis, vendredis et samedis à 21h30 pour un spectacle de 1h30, un vrai petit puits du fou à la ligérienne. Et pour avoir plus d'infos, rendez-vous sur la page Facebook Quai des Artistes. Et puis vendredi prochain, le 3 juillet, place à la fête de l'été à Roche-la-Molière, rendez-vous place Jean Jaurès. Au programme à 18h30, la course Rouchenette. À 19h, un repas food truck, resto, DJ set, années 80-90. Et à 23h, le clou du spectacle, un feu d'artifice. Et voilà, c'est tout pour aujourd'hui, on se dit à bientôt dans l'Active Agenda. Soyez vigilants, compte tenu de la canicule, certains événements peuvent être annulés.
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Alex Warren, Fever Dream sur Active. Vous ne savez pas quoi faire aujourd'hui? Eh bien, n'hésitez pas à aller faire un petit tour du côté du parc François Mitterrand, puisque c'est parti pour Saint-Éplage, la ville qui ouvre ce grand événement. Ça va être jusqu'au 2 juillet, avec pour vous des animations, du sable, des rosalies, des trampolines, des soirées guinguettes, et puis une zone d'eau pour vous rafraîchir. Le tout est gratuit. Un petit

0: petite avec One Track Mind.
1: Pour un été en fête, direction Saint-Just-Saint-Rambert. Mercredi 1er juillet, retour dans les années 80 avec Patrick Hernandez, Soun, Jean-Pierre Madère. Sept artistes, des tubes iconiques et plus de 2 heures de show. Mercredi 8 juillet, ambiance Electro House avec les DJ Alex Watt et Lucas Mahé au platine. Et mercredi 22 juillet, place à la convivialité avec une soirée guinguette. Des animations gratuites pour tous les âges à retrouver les mercredis du 1er au 22 juillet sur les bords de Loire. Programme complet sur saintjus-saintrambert.fr.
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0: Belle matinée avec Active et avec tous les hits de la Loire. Amir, on dirait, je vous prépare Pitbull avec Fireball.
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0: Et il est temps maintenant de retrouver la tendance de votre journée de ce samedi 27 juin. Signe par signe, nous débutons avec les béliers. Laissez entrer plus de fantaisie dans votre quotidien. Ouvrez-vous davantage à la vie sociale afin de vous enrichir. Les taureaux, vous parviendrez doucement à lâcher prise sur les imprévus de la vie. Vous vous faites une raison, ce n'est pas dommage. Les gémeaux, une personne sérieuse de votre entourage vous aidera à stabiliser et à harmoniser votre quotidien. Les cancers, si vous êtes en totale adéquation avec vous-même, le partage est une valeur noble. Lion, l'honnêteté et la droiture sont de mise. Vos partenariats doivent être basés sur la loyauté et la durabilité. Les vierges, vous allez prendre conscience de certaines choses vous concernant, de vos besoins, de votre rythme. Vous vous éveillez. Les balances, suite à un changement radical, vos accords et vos choix se renouvelleront d'une manière très positive. Les scorpions, prenez le temps d'écouter vos intuitions, de sonder votre cœur, car il n'y a jamais d'erreur lorsqu'on choisit ses vies.

0: d'adaptation concernant votre travail. Investissez-vous et privilégiez l'analyse. Les poissons pour terminer. Pour avancer plus loin, entourez-vous des bonnes personnes et osez co-créer avec l'univers afin de voir vos espoirs naître. Et on termine ce taroscope avec notre phrase du jour signée François Mauriac. Il ne sert de rien à l'homme de gagner la lune s'il vient à perdre la terre. Belle journée avec Active.
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6: 10h, merci d'avoir choisi Active. On est reparti pour une nouvelle heure de hit avec Jane qui sera là avec Comme. Avant de vous parler du temps et de la chaleur caniculaire de cet après-midi, voici l'actu de ce samedi 27 juin et c'est avec Boris Blais. Bonjour.
7: Bonjour à tous. Le département de la Loire, désormais placé en vigilance rouge canicule, face à des températures proches des 40 degrés, la préfecture vient d'activer un centre opérationnel pour coordonner les secours et les services de santé. Les maraudes auprès des personnes les plus vulnérables ont été renforcées. À Marseille, un enfant de 18 mois a perdu la vie après avoir passé plusieurs heures dans une voiture exposée à la chaleur. L'enfant a été retrouvé en arrêt cardio-respiratoire sur le parking de la faculté de médecine. Le parent aurait quitté son véhicule en oubliant sa présence. Canicule oblige, le rallye Saint-Étienne-Forêt est annulé. La décision a été prise en raison du passage en vigilance rouge. Les autorités ont notamment interdit toute compétition sportive entre 13h et 21h, ainsi que la circulation de véhicules de course dans le parc du Pilat. Pourtant, au programme de l'épreuve, les organisateurs n'excluent pas un possible report d'ici la fin de saison. Maintenu, en revanche, les championnats de France de natation. La compétition débute aujourd'hui à la piscine Raymond Sommet avec des brumisateurs et près d'une cinquantaine de points de vigilance mis en place face aux forte chaleur pour assurer des conditions supportables en tribune, tout en maintenant une eau conforme pour les nageurs. Et de son côté, la CGT Éducation 42 demande la fermeture des établissements scolaires. Le syndicat dénonce un manque d'anticipation des autorités alors que les fortes chaleurs étaient prévisibles. Selon ses représentants, les conditions d'apprentissage sont trop dégradées. La CGT appelle désormais à des investissements durables pour adapter les écoles aux épisodes de chaleur. Dans le Forez, 8 personnes ont été interpellées après une enquête ouverte pour mauvais traitement d'animaux. Parmi elles, un vétérinaire, un entraîneur hippique et son épouse, jugés le 22 octobre prochain à Saint-Étienne. Ils sont poursuivis pour exercice illégal de la médecine animale, administration de substances nuisibles et obtention illicite de médicaments. En attendant leur procès, les trois suspects sont placés sous contrôle judiciaire avec interdiction d'exercer. La Coupe du Monde de football, l'équipe de France s'est imposée largement face à la Norvège, 4 buts à 1 hier soir. Déjà qualifiés, les Bleus terminent premier du groupe I, grâce notamment à un triplé d'Ousmane Dembélé, auteur d'une prestation exceptionnelle. Désiré Doué a scellé la victoire dans les dernières secondes. La France affrontera les 16e de finale mardi soir à New York.
6: Merci Boris. Il est temps de retrouver maintenant la météo et la tendance de notre journée. Eh bien, aucun changement pour aujourd'hui. Beau et chaud, c'est notre tendance. On aura un petit peu de vent par moment, par endroit, avec des rafales à 45-50 km/h. Puis les températures qui restent toujours caniculaires et qui vont grimper jusqu'à 40 degrés cet après-midi à Saint-Martin-la-Plaine, Montagny, La Fouillouse et Saint-Étienne.

0: Allez-vous en ce samedi, en cette matinée, vous êtes là tranquillement, installé peut-être au travail, à la maison ou peut-être même déjà en vacances. Profitez comme il se doit. En tout cas, je vous souhaite un bel été. Et nous, la semaine prochaine, on va continuer de vous accompagner entre 10h et 13h dans les matins actifs. Et une nouvelle fois, eh bien, on vous offrira 50 euros de shopping local. On jouera la semaine prochaine avec Montbrison, mes boutiques. Vous trouvez la bonne réponse à notre énigme. 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Oui, je suis comme ça, moi. Temper City côté hit en approche avec Self-Aware.
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Vous venez d'écouter Teddy Swims avec Mister No Idol. On se prépare Sia Titanium. Et puis nous replongeons maintenant en 1993 avec la bande originale du film Bodyguard. Extrêmement dur à chanter. Pourtant, elle y arrivait à la fin de ses concerts. Whitney Houston avec I Have Nothing.

J'espère que vous passez un super samedi ici chez vous sur Active, la radio de la Loire. Vous avez chanté, peut-être même dansé, pas trop hein, parce qu'il fait chaud aussi avec Titanium à l'instant. 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

0: 11h, il y aura Shakira avec Die Die dans quelques petits instants. Oui, puisque maintenant, on regarde tout ce qui se passe côté idées sorties. L'Active Agenda, c'est avec Alexandra Châtelard. Bonjour.
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2: Salut à tous. D'abord, direction Marcoux pour une descente de caisse à savon ce dimanche à partir de 8h. Le comité des fêtes de la commune vous donne rendez-vous route de Gouttrelle. Au programme, un parcours d'un kilomètre, une buvette et un point de restauration sur place. Et en plus, l'entrée est gratuite. Vous voulez passer un été en fête? Alors direction Saint-Justin-Rambert dès le mercredi 1er juillet à partir de 19h. La ville relance ses mercredis en fête en partenariat avec Active. La première date sera consacrée au tube des années 80 avec pas moins de 7 artistes emblématiques réunis pour un show de 2 heures. Vous pourrez retrouver entre autres Jean-Pierre Madère avec son fameux Macumba, Patrick Hernandez et son Born to be Alive, ou encore Sloan avec Besoin de toi, envie de rien. Pour connaître la programmation complète, rendez-vous sur le site de la ville saintju-saintrambert.fr. Et il ne faudra pas manquer ce spectacle nocturne à Saint-Romain-le-Puy du 2 juillet au 1er août. Le spectacle History est de retour dans la commune. À la nuit tombée, laissez-vous emporter par les souvenirs en plein air au pied des vignes du vieux prieuré et sur une scène de 1500 mètres carrés à l'étang de Boiron. Ce sera tous les jeudis, vendredis et samedis à 21h30 pour un spectacle de 1h30, un vrai petit puits du fou à la ligérienne. Et pour avoir plus d'infos, rendez-vous sur la page Facebook Quai des Artistes. Et puis vendredi prochain, le 3 juillet, place à la fête de l'été à Roche-la-Molière, rendez-vous place Jean Jaurès. Au programme à 18h30, la course Rouchenette, à 19h, un repas food truck, resto, DJ set, années 80-90, et à 23h, le clou du spectacle, un feu d'artifice. Et voilà, c'est tout pour aujourd'hui, on se dit à bientôt dans l'Active Agenda. Soyez vigilants, compte tenu de la canicule, certains événements peuvent être annulés.
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0: Merci beaucoup Alexandra. Nouvelle heure, ici, chez vous, sur Active, la radio de la Loire, accompagnée par l'hymne de la Coupe du Monde, Shakira et

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0: Gaga, Ariana Grande sur Active, la radio de la Loire, c'était Rain on Me. 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
0: Laurent qui sera là tout à l'heure aussi à partir de 16h pour conclure votre samedi. Côté hit, Aurélia et Soirée mondaine.
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5: Pour un été en fête, direction Saint-Just-Saint-Rambert. Mercredi 1er juillet, retour dans les années 80 avec Patrick Hernandez. 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

Coldplay sur Active, la radio de la Loire, avec Feels Like I'm Falling in Love. Adé en approche avec Tout Savoir et Mylène Farmer maintenant, son dernier single avec C'est à qui le tour sur Active.

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1: Excellente fin de matinée sur Active, c'était AD avec Tout Savoir. Les amis, il est temps de retrouver notre petite info en plus. Et si votre patron est un peu réfractaire au télétravail, eh bien, racontez-lui ce que je vais vous dire maintenant. Le télétravail, selon une étude, rendrait les salariés stéphanois et stéphanoises plus heureux, mais pas dans tous les cas. Alors, les plus, hausse du bien-être, meilleur sommeil, moins de stress, meilleur équilibre de vie et la productivité est accrue. Par contre, le petit point négatif, puisqu'il y en a un, les seules fois où le télétravail n'est pas bénéfique au boulot, c'est quand il est

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5: Très bon début d'après-midi sur Active, la radio de la Loire. Midi, nous écouterons Gims avec Je me tire. La météo qui sera là, bien sûr, après les infos, le retour de l'actu maintenant avec Boris Blais. Bonjour.
6: Bonjour à tous. Le département de la Loire, désormais placé en vigilance rouge canicule. Face à des températures proches des 40 degrés, la préfecture vient d'activer un centre opérationnel pour coordonner les secours et les services de santé. Les maraudes auprès des personnes les plus vulnérables ont été renforcées. À Marseille, un enfant de 18 mois a perdu la vie après avoir passé plusieurs heures dans une voiture exposée à la chaleur. L'enfant a été retrouvé en arrêt cardio-respiratoire sur le parking de la faculté de médecine. Le parent aurait quitté son véhicule en oubliant sa présence. Canicule oblige, le rallye Saint-Étienne-Forêt est annulé. La décision a été prise en raison du passage en vigilance rouge. Les autorités ont notamment interdit toute compétition sportive entre 13h et 21h, ainsi que la circulation de véhicules de course dans le parc du Pilat. Pourtant, au programme de l'épreuve, les organisateurs n'excluent pas un possible report d'ici la fin de saison. Maintenu, en revanche, les championnats de France de natation. La compétition débute aujourd'hui à la piscine Raymond Sommet avec des brumisateurs et près d'une cinquantaine de points de vigilance mis en place face aux fortes chaleurs pour assurer des conditions supportables en tribune, tout en maintenant une eau conforme pour les nageurs. Et de son côté, la CGT Éducation 42 demande la fermeture des établissements scolaires. Le syndicat dénonce un manque d'anticipation des autorités alors que les fortes chaleurs étaient prévisibles. Selon ses représentants, les conditions d'apprentissage sont trop dégradées. La CGT appelle désormais à des investissements durables pour adapter les écoles aux épisodes de chaleur. Dans le Forez, 8 personnes ont été interpellées après une enquête ouverte pour mauvais traitement d'animaux. Parmi elles, un vétérinaire, un entraîneur hippique et son épouse, jugés le 22 octobre prochain à Saint-Étienne. Ils sont poursuivis pour exercice illégal de la médecine animale, administration de substances nuisibles et obtention illicite de médicaments. En attendant leur procès, les 3 suspects sont placés sous contrôle judiciaire avec interdiction d'exercer. La Coupe du Monde de football, l'équipe de France s'est imposée largement face à la Norvège, 4 buts à 1 hier soir. Déjà qualifiés, les Bleus terminent premier du groupe I grâce notamment à un triplé d'Ousmane Dembélé, auteur d'une prestation exceptionnelle. Désiré Doué a scellé la victoire dans les dernières secondes. La France affrontera les 16e de finale mardi soir à New York.
5: Merci beaucoup Boris. Aucun changement côté météo pour ce samedi après-midi. Il fera encore beau et chaud. À noter qu'on pourrait avoir un petit peu de vent par endroit et par moment avec des rafales dans les 45-50 km/h. Les températures, elles sont caniculaires. Elles ne baissent pas jusqu'à 40 degrés cet après-midi pour Savigneux, Sorbier, Péreux et Saint-Thé. Allez, nous débutons ce samedi après-midi, peut-être en vous accompagnant pendant que vous êtes à table avec tous les hits de la Loire. Dua Lipa en approche et Gims maintenant. Si je me tire sur Active, bon week-end.

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0: Hi.
1: Belle après-midi avec nous, bon samedi avec Active et le hit de Dua Lipa et Break My Heart. Lundi, c'est le retour du bouquet du lundi sur Active. Mes petites précisions, c'est la dernière fois de la saison que vous allez retrouver ce rendez-vous à 7h50. Alors, pour faire plaisir à quelqu'un que vous aimez, que vous adorez, peut-être même avant son départ en vacances, pour faire plaisir, eh bien, offrez-lui un joli bouquet de fleurs préparé par notre partenaire Renault Fleurs à la Rica Marie. Les inscriptions qui se font et qui se poursuivent dans la dernière ligne droite.

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0: Pink, c'était Trustfall sur Active, la radio de la Loire. Pour poursuivre votre samedi après-midi, rien de mieux qu'un petit Joseph Kamel avec Crash. Et puis vos idées sorties, maintenant tout ce qu'il y a à faire autour de chez nous, l'Active Agenda, eh bien c'est avec Alexandra Châtelard. Bonjour.
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2: Salut à tous. D'abord, direction Marcoux pour une descente de caisse à savon ce dimanche à partir de 8h. Le comité des fêtes de la commune vous donne rendez-vous route de Gouttrelle. Au programme, un parcours d'un kilomètre, une buvette et un point de restauration sur place. Et en plus, l'entrée est gratuite. Vous voulez passer un été en fête? Alors direction Saint-Justin-Rambert dès le mercredi 1er juillet à partir de 19h. La ville relance ses mercredis en fête en partenariat avec Active. La première date sera consacrée au tube des années 80 avec pas moins de 7 artistes emblématiques réunis pour un show de 2 heures. Vous pourrez retrouver entre autres Jean-Pierre Madère avec son fameux Macumba, Patrick Hernandez et son Born to be Alive, ou encore Sloan avec Besoin de toi, envie de rien. Pour connaître la programmation complète, rendez-vous sur le site de la ville saintjus-saintrambert.fr. Et il ne faudra pas manquer ce spectacle nocturne à Saint-Romain-le-Puy du 2 juillet au 1er août. Le spectacle History est de retour dans la commune. À la nuit tombée, laissez-vous emporter par les souvenirs en plein air au pied des vignes du vieux prieuré et sur une scène de 1500 mètres carrés à l'étang de Boiron. Ce sera tous les jeudis, vendredis et samedis à 21h30 pour un spectacle de 1h30. Un vrai petit puits du fou à la ligérienne. Et pour avoir plus d'infos, rendez-vous sur la page Facebook Quai des Artistes. Et puis vendredi prochain, le 3 juillet, place à la fête de l'été à Roche-la-Molière. Rendez-vous place Jean Jaurès. Au programme, à 18h30, la course Rouchenette. À 19h, un repas food truck, resto, DJ set, années 80-90. Et à 23h, le clou du spectacle, un feu d'artifice. Et voilà, c'est tout pour aujourd'hui. On se dit à bientôt dans l'Active Agenda. Soyez vigilants, compte tenu de la canicule, certains événements peuvent être annulés.
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dans la Loire et la Haute-Loire. Merci de passer ce début d'après-midi avec nous sur Active. À l'instant, le hit de Becky G avec Epa. Je vous prépare la suite sur Active. On aura notamment Christophe Maé, extrait de son album Fête foraine, la lune. Et puis on chante maintenant avec la voix incroyable d'Indila, ses dernières danses sur Active.

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1: Christophe Maé, la lune sur Active. Bon, lundi, les terrasses de l'été sont de retour pour une nouvelle semaine. 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Enfin, grâce à Bad Bunny qui arrivera et Nueva Yol sur Active.
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Jake a sorti son parapluie sur Active, la radio de la Loire. Ça fait un moment qu'on s'en est pas servi de notre parapluie. Il sera là pour vous accompagner à partir de 16h. C'est Laurent qui sera là. De mon côté, eh bien, rendez-vous demain matin à partir de 7h. Je vous souhaite de passer un super samedi après-midi. N'oubliez pas de vous hydrater, de vous mettre à l'ombre pour ne pas, par exemple, choper une insolation. La suite de vos hits avant 13h, c'est Zao, MC Solar. Et comme Caroline, bisous et à demain. Ciao.

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1: Active, bon week-end. C'est Laurent, c'est parti pour le drive du samedi après-midi avec Gauthier dans un instant et Shakira sur Active. Profitez bien là si vous êtes sous la clim, si vous êtes en train de rouler dans la voiture climatisée pour aller faire les soldes. On vous accompagne avec la météo dans un instant, il y a des bonnes nouvelles qui arrivent. Mais d'abord les infos avec Boris Blais. Salut Boris.
2: Bonsoir à tous. La canicule et vigilance rouge pour la Loire aujourd'hui. Ça devrait repasser en orange à partir de demain matin. Les températures sont exceptionnellement élevées avec 40 degrés annoncés aujourd'hui et peu de soulagement la nuit prochaine avec un mercure qui ne descendra pas en dessous de 22 à Saint-Étienne par exemple. À ce jour, 37 départements de l'Auvergne à la frontière belge sont en vigilance rouge, 48 en orange. Le pic de chaleur devrait se terminer demain soir avec une levée progressive et généralisée des vigilances maximales sur l'Hexagone. À l'échelle européenne, la canicule s'étend également. Plus de 193 millions de personnes sont concernées par ces températures. Plus de 400 millions devraient dépasser les 30 degrés ce samedi selon les estimations. Une vague de chaleur qui continue de progresser vers le nord-est du continent. Et dans ce contexte, les impacts sur la santé se confirme. En Île-de-France, par exemple, les hôpitaux publics parisiens ont enregistré près de 3000 passages aux urgences en 24 heures, soit une hausse de 36%. Un homme de 19 ans condamné à 7 ans de prison pour tentative de meurtre sur fond de différends liés aux stupéfiants. Il a tiré 3 fois avec une arme automatique. C'était le 19 juillet 2024 au Chambon-Feugerolles, alors que des enfants étaient à côté. La victime, gravement blessée dans le dos, garde encore des séquelles. Le prévenu était déjà incarcéré dans une autre affaire. Plus de peur que de mal, ce matin à Roanne, un violent accident s'est produit peu avant 11h rue Brison impliquant un SUV Audi et une Austin Mini. Le choc entendu au loin a projeté la Mini sur le trottoir. Les deux conducteurs ont pu sortir seuls de leur voiture avant l'arrivée des secours. Le sport et le rugby, le Stade Toulousain aborde la finale du top 14 face à Montpellier avec une stratégie bien installée, celle du repli et de la cohésion face aux critiques extérieures, une logique du tous contre nous, régulièrement utilisée dans les grands rendez-vous. Et puis en foot, l'équipe de France connaît maintenant son adversaire pour les 16e de finale de la Coupe du Monde. Les Bleus affronteront la Suède mardi soir près de New York après une phase de groupe parfaitement maîtrisée avec 3 victoires en 3 matchs.
1: Eh ben merci Boris, on passe à la météo. On est toujours en alerte rouge à la canicule aujourd'hui dans la Loire. La bonne nouvelle, c'est que demain on va repasser en vigilance orange parce que le mercure devrait commencer à amorcer une petite baisse des températures dans la Loire d'après Météo France sous l'impulsion des orages qui sont attendus demain après-midi dans la Loire après une matinée encore bien ensoleillée. Prudence donc, quand on en est à dire que les orages sont une bonne nouvelle, c'est que vraiment il y a un problème. On attend des éclairs et des coups de tonnerre en tout cas dès le début de l'après-midi demain dans la Loire sous 34 degrés en moyenne tout au long de l'après-midi. On devrait tomber sous la barre des 27 degrés lundi théoriquement avec toujours des averses histoire d'avoir une petite perspective rafraîchissante. Ça c'est pour la bonne nouvelle, la pluie va arroser le jardin, ça c'est cool. Allez, d'ici là, bon courage avec tout de suite Shakira et Burna Boy.

0: Coach, c'était Soprano sur la radio de la Loire. C'est pas forcément le son qu'on a envie d'écouter là en pleine canicule. On a pas trop envie de faire du sport. D'ailleurs, faut pas trop en faire. Bon courage à vous. Pensez à vous hydrater, pensez à prendre des nouvelles de vos proches et évitez de sortir aux heures les plus chaudes de la journée. Quoi qu'il en soit, on peut commencer à mettre le nez dehors pour aller, pourquoi pas, faire les soldes qui ont démarré cette semaine. Direction les boutiques près de chez vous. 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
1: Quand
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0: Et en plus, il y a la clim dans le magasin, ça c'est une bonne nouvelle. Dans un instant, c'est Oria et Kungs sur Active. Bon week-end.
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0: Alex Warren sur Active, c'était Eternity sur la radio de la Loire et bravo les Bleus qui se sont imposés hier. C'était un festival de buts d'Ousmane Dembélé, 4-1 pour les Bleus sans Didier Deschamps. Malheureusement, vous le savez, il a perdu sa maman, il est rentré en France. Il a confié le coaching à son adjoint Guy Stéphan et ça s'est bien passé pour les Bleus qui lui ont dédicacé la victoire 4-1 face à la Norvège qui se retrouve donc deuxième au classement définitif des phases de groupe. C'est la France qui termine leader, franchement festival de buts hein, hier, 7e, 20e, 32e pour Ousmane Dembélé et pour enfoncer le clou, Désiré Doué à la 94e, bravo les Bleus qui affronteront en 16e de finale la Suède, ce sera mardi à 23h heure française. Si vous avez déjà des petits pronostics hein, eh ben, il va falloir les laisser sur les réseaux d'Active hein. On est parti sur une bonne lancée quand même dans ce mondial. 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Allez, dans un instant, Naïka, c'est One Track Mind sur Active et Louane dans le prochain quart d'heure.
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Et bon week-end tout le monde avec Sia sur Active. C'était Unstoppable sur la radio de la Loire. 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Elle est inarrêtable, il y a de la musique tout le temps. Et on va pouvoir en profiter ce soir avec le son House, Deep House, Tech House et Electro. 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Nous on va enchaîner avec Temper City maintenant avant les infos de 17h. Voici Self Aware.

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5: Active, il est 17h. On passe le week-end ensemble, tout va bien avec Bruno Mars dans un instant et Jungle-y sur Active. Enfin, je dis tout va bien, il fait chaud hein, quand même. La bonne nouvelle, c'est que ça va baisser un peu à partir de demain. On va en parler dans la météo juste après l'actu. En deux minutes, les infos à 17h avec Boris Blais. Bonsoir Boris.
6: Bonsoir à tous. La canicule et vigilance rouge pour la Loire aujourd'hui. Ça devrait repasser en orange à partir de demain matin. Les températures sont exceptionnellement élevées avec 40 degrés annoncés aujourd'hui et peu de soulagement la nuit prochaine avec un mercure qui ne descendra pas en dessous de 22 à Saint-Étienne par exemple. À ce jour, 37 départements de l'Auvergne à la frontière belge sont en vigilance rouge, 48 en orange. Le pic de chaleur devrait se terminer demain soir avec une levée progressive et généralisée des vigilances maximales sur l'Hexagone. À l'échelle européenne, la canicule s'étend également. Plus de 193 millions de personnes sont concernées par ces températures. Plus de 400 millions devraient dépasser les 30 degrés ce samedi, selon les estimations. Une vague de chaleur qui continue de progresser vers le nord-est du continent. Et dans ce contexte, les impacts sur la santé se confirment. En Île-de-France, par exemple, les hôpitaux publics parisiens ont enregistré près de 3000 passages aux urgences en 24 heures, soit une hausse de 36%. Un homme de 19 ans condamné à 7 ans de prison pour tentative de meurtre sur fond de différends liés aux stupéfiants. Il a tiré 3 fois avec une arme automatique. C'était le 19 juillet 2024 au Chambon-Feugerolles, alors que des enfants étaient à côté. La victime, gravement blessée dans le dos, garde encore des séquelles. Le prévenu était déjà incarcéré dans une autre affaire. Plus de peur que de mal, ce matin à Roanne, un violent accident s'est produit peu avant 11h rue Brison, impliquant un SUV Audi et une Austin Mini. Le choc, entendu au loin, a projeté la Mini sur le trottoir. Les deux conducteurs ont pu sortir seuls de leur voiture avant l'arrivée des secours. Le sport et le rugby. Le Stade Toulousain aborde la finale du top 14 face à Montpellier avec une stratégie bien installée, celle du repli et de la cohésion face aux critiques extérieures, une logique du tous contre nous, régulièrement utilisée dans les grands rendez-vous. Et puis en foot, l'équipe de France connaît maintenant son adversaire pour les 16e de finale de la Coupe du Monde. Les Bleus affronteront la Suède mardi soir près de New York après une phase de groupe parfaitement maîtrisée avec 3 victoires en 3 matchs.
5: Merci Boris, retour de l'actu dans une heure. La météo, maintenant, on est toujours en ce samedi en alerte rouge à la canicule dans la Loire. La bonne nouvelle, si on puisse dire que des orages soient une bonne nouvelle, c'est qu'on va repasser en vigilance orange demain. Et bonne nouvelle, mais relative quand même. Le mercure devrait commencer à amorcer une petite baisse des températures d'après Météo France sous l'impulsion donc des orages qui sont attendus demain après-midi dans la Loire. Après une matinée encore bien ensoleillée, prudence donc, on attend des éclairs et des coups de tonnerre dès le début de l'après-midi demain, sous 34 degrés en moyenne dans la Loire. Et puis on va passer sous la barre des 27 degrés lundi théoriquement, avec toujours des averses sur le 42, histoire d'arroser le jardin et d'avoir une petite perspective rafraîchissante. Voilà, voici Jungle-y.

0: Stéphane Sanchez sur Active, c'était Until I Found You sur la radio de la Loire. 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Et d'ici là, tous les hits de la Loire en plein cœur du week-end, la gagnante de l'Eurovision, Dara, arrive avec Taylor Swift aussi, bougez pas.
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Benson Boone, c'était Ghost Town sur la radio de la Loire. On va parler des terrasses de l'été dans un instant. Je vais vous donner toutes les belles adresses que vous allez pouvoir découvrir la semaine prochaine avec nous. Pour l'heure, voici K-Pop Demon Hunters.

0: Elton John et Dua Lipa sur Active. On vient d'écouter Cold Heart sur la radio de la Loire. 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Dans un instant, Slater et Imagine Dragons sur Active.
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Imagine Dragons sur Active, c'était Follow You sur la radio de la Loire. Et pour ce follow, direction les réseaux d'Active, on vous attend sur Facebook, sur Instagram. Vous pouvez nous envoyer des petits messages privés, hein, ça nous fait toujours plaisir. On est connecté sur Instagram, vous tapez Active Radio. Sur Facebook, c'est pareil, vous restez connecté avec les coulisses de la radio, toute l'actu de la Loire, évidemment, les jeux, les cadeaux. Les meilleures infos sont à retrouver en avant-première, les infos les plus croustillantes, les plus lolesques, avec la traîne du jour en vidéo, notamment d'Anthony Perel, avec les petites infos du jour, bonjour de Christophe Sautarel. Allez sur les réseaux, allez sur Facebook, sur Insta, tapez Active Radio. J'attends vos petits messages, tiens, faites-nous un petit coucou et dites-nous comment se passe ce samedi après-midi pour vous pendant qu'on écoute Tame Impala et Jenny des Blackpink. C'est le remix de Dracula avant les infos de 18h.

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1: Il est 18h sur Active. Belle fin de journée, bon week-end, bon samedi et bon courage sous les chaleurs avec Kyo pour la suite et Joseph Kamel. La bonne nouvelle, c'est que la température va commencer à baisser à partir de demain. On va en reparler dans la météo juste après l'actu en 2 minutes à 18h. C'est l'heure de retrouver Boris Blais pour les infos. Salut Boris.
2: Bonsoir à tous. La canicule et vigilance rouge pour la Loire aujourd'hui. Ça devrait repasser en orange à partir de demain matin. Les températures sont exceptionnellement élevées avec 40 degrés annoncés aujourd'hui et peu de soulagement la nuit prochaine avec un mercure qui ne descendra pas en dessous de 22 à Saint-Étienne par exemple. À ce jour, 37 départements de l'Auvergne à la frontière belge sont en vigilance rouge, 48 en orange. Le pic de chaleur devrait se terminer demain soir avec une levée progressive et généralisée des vigilances maximales sur l'Hexagone. À l'échelle européenne, la canicule s'étend également. Plus de 193 millions de personnes sont concernées par ces températures. Plus de 400 millions devraient dépasser les 30 degrés ce samedi, selon les estimations. Une vague de chaleur qui continue de progresser vers le nord-est du continent. Et dans ce contexte, les impacts sur la santé se confirment. En Ile-de-France, par exemple, les hôpitaux publics parisiens ont enregistré près de 3000 passages aux urgences en 24 heures, soit une hausse de 36%. Un homme de 19 ans condamné à 7 ans de prison pour tentative de meurtre sur fond de différends liés aux stupéfiants. Il a tiré 3 fois avec une arme automatique. C'était le 19 juillet 2024 au Chambon-Feugerolles, alors que des enfants étaient à côté. La victime, gravement blessée dans le dos, garde encore des séquelles. Le prévenu était déjà incarcéré dans une autre affaire. Plus de peur que de mal, ce matin à Roanne, un violent accident s'est produit peu avant 11h, rue Brison, impliquant un SUV Audi et une Austin Mini. Le choc, entendu au loin, a projeté la Mini sur le trottoir. Les deux conducteurs ont pu sortir seuls de leur voiture avant l'arrivée des secours. Le sport et le rugby. Le Stade Toulousain aborde la finale du top 14 face à Montpellier avec une stratégie bien installée, celle du repli et de la cohésion face aux critiques extérieures. Une logique du tous contre nous, régulièrement utilisée dans les grands rendez-vous. Et puis en foot, l'équipe de France connaît maintenant son adversaire pour les 16e de finale de la Coupe du Monde. Les Bleus affronteront la Suède mardi soir près de New York après une phase de groupe parfaitement maîtrisée avec 3 victoires en 3 matchs.
1: Eh ben merci Boris, on passe à la météo et on est toujours pour l'instant en vigilance, en alerte même rouge à la canicule dans la Loire. La bonne nouvelle c'est que demain, Météo France repasse la Loire en vigilance orange. Alors c'est une bonne nouvelle, elle est relative certes, mais ça reste une bonne nouvelle. Pourquoi ? Parce que le mercure devrait commencer à amorcer une petite baisse des températures sous l'impulsion des orages d'après Météo France. Les orages qui sont attendus demain après-midi dans la Loire, après une matinée encore bien ensoleillée. Prudence donc, on attend des éclairs et des coups de tonnerre dès le début de l'après-midi demain, sous 34 degrés en moyenne dans la Loire. On tombe sous la barre des 27 degrés lundi, théoriquement toujours sous les averses, histoire d'avoir une petite perspective rafraîchissante. Voilà ce qui nous attend. Bon courage d'ici là, avec Joseph Kamel maintenant.
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0: Les Maroon 5 sur Active, c'était Girls Like You sur la radio de la Loire. Je l'ai dit tout à l'heure, la bonne nouvelle, c'est qu'à partir de demain et surtout de lundi, les températures vont rebaisser dans la Loire pour revenir à un niveau normal. On devrait avoir quelques averses en début de semaine. Oula, ça grince dans le studio. Quelques averses en début de semaine donc. Et puis ensuite, on pourra aborder le mois de juillet un peu plus sereinement. 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Et ça, c'est cool parce que la météo du coup sera un peu plus sympa. Pour en profiter, se rafraîchir. Shakira et Burna Boy arrivent avec Clara Luciani aussi quand on revient.
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0: Pierre Garnier sur Active, c'était l'horizon sur la radio de la Loire, l'horizon qui est plutôt agréable pour l'équipe de France qui s'est imposée hier face à la Norvège dans la dernière rencontre des phases de groupe, ce qui permet aux Bleus de Didier Deschamps et Guy Stéphane de prendre la première place du groupe I après cette victoire 4 buts à 1 sur la Norvège avec un festival d'Ousmane Dembélé, 3 buts signés Dembélé, 7e, 20e, 32e et pour enfoncer le clou à la 94e, Monsieur Désiré Doué, et ça c'est cool. Les Bleus qui termine donc avec beaucoup de confiance à cette phase de groupe sur la première place du podium, ce qui leur permettra d'accéder au 16e de finale face à la Suède mardi à 23h. Pronostic, on va jusqu'où dans ce mondial? On est clairement favoris, il y a beaucoup d'équipes qui ont envie de dézinguer les Bleus, mais les Bleus pour l'instant roulent sur le championnat, c'est plutôt pas mal. Moi je vois bien une petite victoire face à la Suède assez large. Peut-être encore un petit 4-1, voire un 4-2 hein, pour faire plaisir. Un petit 4-2 tel un clin d'œil. Allez, c'est le pronostic que je fais. Laissez-nous le vôtre sur les réseaux, sur Instagram notamment. Vous tapez Active Radio, allez les Bleus. Dans un instant, c'est Bébé Rexha. Les Black Eyed Peas arrivent aussi. Bon week-end.
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0: Fils, c'était la Galit Starlin sur la radio de la Loire. Bon week-end tout le monde, bon courage avec la chaleur. Ça va baisser le mercure dès demain. Bon, il va y avoir des orages, ça c'est le côté moins cool. Mais on va sortir de la vigilance rouge. On redescend au niveau orange. Et puis progressivement, on devrait passer jaune lundi d'après les statistiques de Météo France. Pourquoi ? Parce qu'il y a des orages demain, il va pleuvoir toute la journée lundi. Et on va repasser sous la barre des 26-27 degrés lundi dans la journée. Donc on devrait retrouver des températures un peu plus respirables. Même si on sera mouillé, hein, ce sera moins grave parce qu'il fera moins chaud. Voilà, ça c'était le petit point météo express. En tout cas, bon courage parce que demain il va y avoir des orages assez forts dans la Loire, donc soyez prudents. Dans un instant, Moziman et Skip the Use pour démarrer l'heure de 19h juste après Karol G. Voici Silentes et Ubiara Conocido.
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1: Et il est 19h sur Active. Dans un instant, Caléo pour démarrer cette nouvelle heure de son juste après le remix de Ghost par Moziman et Skip the Use. Bienvenue. 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Et bon week-end avec Active.

0: tous les hits de la Loire sur Active avec Daisy. C'était Pardon sur la radio de la Loire. 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Et d'ici là, avant de faire des grosses bulles et de se détendre, on monte le son, il y a Bad Bunny qui arrive et Chabouzi sur Active, bon week-end.
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Bon week-end tout le monde, avec Chabuzzi, c'était A Bar Song sur la radio de la Loire. Toutes les idées sorties pour votre week-end sont dans l'Active Agenda. Attention, il y a quelques événements qui ont été annulés à cause des fortes chaleurs. La bonne nouvelle, c'est que la métropole de Saint-Etienne a décidé de rendre gratuite l'accès au musée d'art moderne et contemporain, le MAMC+, à Saint-Priest-en-Jarez, histoire d'aller avec les enfants prendre un petit peu la fraîcheur des lieux et découvrir les expositions au passage, un peu de culture et d'accès à la fraîcheur. Les transports sont gratuits également de la Stas pour pouvoir vous déplacer dans la métropole, aller faire vos soldes et aller chercher un petit peu la fraîcheur là où elle est. Donc profitez-en. On écoute Louane tout de suite. Voici Conduire. Je sais pas freiner.

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DJ Goya avec Jason Derulo, c'était Mijiko sur la radio de la Loire et ça nous donne envie de faire la fête, ça tombe bien tout à l'heure. Ce sera le Before dans une grosse demi-heure. Rendez-vous dès 20h pour profiter du son house et électro d'Active. Pour l'heure, voici Hélène.

0: Bruno Mars sur Active, c'était The Lazy Song sur la radio de la Loire. On est plutôt pas mal en ce samedi début de soirée. Les températures qui vont pas tarder à baisser un petit peu, le soleil qui tape un petit peu moins fort. 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Si vous ne nous suivez pas encore, allez-y, hein, faites-le pendant qu'on écoute Gims et Théodora. Il y aura aussi Angèle dans le prochain quart d'heure.
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Le tout dernier Adèle Castillon sur Active, c'était Été avec toi sur la radio de la Loire en ce samedi soir. Qui dit samedi soir dit le Before. Dans un instant, le Before Active, 20h, 2h du mat, la plus grosse pompille du 42. C'est ici que ça se passe avec les meilleurs sons pour s'ambiancer un petit peu. Maintenant que le soleil tape un peu moins, on peut profiter de la fraîcheur qui va être grandissante, on l'espère, dans la soirée, même si ça reste étouffant. Bon courage, on fait tourner les ventilos plein bloc. Demain, ça devrait baisser un petit peu, ça c'est la bonne nouvelle. On devrait avoir des orages et des suivis d'averses toute la journée de lundi en suite, ce qui permettrait au thermomètre de retrouver des couleurs à peu près normales. Voilà, donc d'ici là, bon courage et on profite de la soirée avec Milky pour nous emmener jusqu'à 20h avant le Before. Voici Just the Way You Are. Pensez juste à choisir un Sam si vous sortez faire la fête ce soir. On choisit son capitaine de soirée avant de sortir. Celui qui conduit, c'est celui qui ne boit pas. Bon week-end.

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